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0: succès à Johnny Palmer. Johnny Palmer! C'est une chanson des années 30, et en fait, dans la chanson originale, il y a un chœur qui reprend Johnny Palmer, Johnny Palmer. Et quand même, on sait le pouvoir de la vibration du chant. On a qu'à voir comme c'est magnifié partout dans l'univers, à la télé. On prend des gens au hasard dans la population, on les fait chanter, danser, et ça amène la joie et l'énergie et l'amour dans les chaumières. Et donc, je vous propose de sortir votre haine et votre rage en hurlant. Mais ça, c'est très beau, ça vient du cœur, c'est magnifique, on sent que la personne est vraiment fragile, mais qu'elle a un bon fond. Mais il faut après... C'est vrai que la vie est née du chaos, mais après, les cellules, les molécules ont commencé à s'organiser, donc on va faire la même chose, finalement, on refait toujours la même chose depuis qu'on est sorti de la boue, qu'on a commencé à ramper sur la terre, finalement, beaucoup de changements. Johnny Palmer!
1: Johnny Palmer!
0: Ouais, c'est bien, mais on sent pas la volonté du poisson de ramper sur le sable. C'était pas évident, ça nous a donné beaucoup de force. Et il faut qu'on sente vraiment cette rage de vivre à travers le...
1: Johnny Palmer!
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0: Ouais, ça c'est bien. Moi, je serais pucelle, je bouterais les Anglais tout de suite. Mais malheureusement, j'étais dépucelé à 15 ans.

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on est presque au moment où les dinosaures ont commencé à se transformer en oiseaux. Ce qui n'est pas évident, on a du mal. J'ai toujours un truc que j'ai jamais vraiment compris, moi, que les oiseaux descendent des dinosaures. C'est... Mais c'est la vérité. Non, juste, j'ai pensé aux pigeons. C'est une chanson des années 30, j'ai oublié les paroles. Être ou ne pas être, c'est la question. Non, ça c'est Hamlet. Merde, attends, putain. Là, contre... Ah oui.

0: Johnny Palmer! 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
1: C'est bien parce que la colère qui est enfouie au fond commence à remonter un peu. C'est bon, monsieur Canalis, ça.
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1: Ouais, ça existe. Mais si c'est un grand, c'est un grand.

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